0: iniciativa que limita la reelección, pero todavía permite algunos cargos políticos en el 2027 que puedan reelegirse. Es decir, cuando hablamos de un régimen transitorio, es decir, un régimen de excepción en lo que se instaura el régimen, digamos, normal, es algo que puede ser común para, digamos, homologar como estaban los otros integrantes del Poder Judicial.
1: Pues ahí está Sergio Gutiérrez Luna. Si te parece, es que la reforma judicial implica muchísimas cosas más y dentro de ella está la postergación de la elección de jueces y magistrados hasta junio de 2028, cuando originalmente se planteaba para el próximo año, para 2027. ¿Cuál es el argumento técnico, Sergio, de peso para postergar este proceso?
0: Mira, acabamos hace 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Cámara de Diputados, aprobamos, entre otros, la reforma al Poder Judicial, esta de la que estamos hablando, donde el eje de la reforma era justamente que la elección de los próximos jueces magistrados no se den en 2027, es decir, que no se empalme con la elección política que tendremos en el 2027, sino que se pase al 2028. Y a partir de eso también se hicieron algunos ajustes importantes y relevantes, como por ejemplo simplificar las boletas, que haya menos candidatos, que las casillas sean coincidentes, las de la elección política con la de la elección federal, la elección judicial, que los comités técnicos homologuen sus criterios, que se vigile más la preparación académica, de experiencia de quienes van a participar, etcétera. Una serie de reformas que se hicieron y que ya se aprobaron y pasaron al Senado. Y que entiendo que se acaban de aprobar hace poco en las comisiones del Senado. Ya pasaría al Pleno.
1: Sergio, y con respecto a que se armonice con los congresos locales, si no me equivoco, tienen un plazo y es de 60 a 90 días naturales. ¿Lograrán unificar estos criterios a tiempo? Porque de no hacerlo, se generarían lagunas legales, ¿no?, en los estados.
0: A ver, mira, sí, pero ojo, el tema importante es aquí que desde la Constitución se mandata que tanto la Federación como los estados harán su elección en el 2028. Entonces, bueno, salvamos esa parte. Y los estados tienen este tramo para poder hacer las reformas, que en realidad las reformas en materia de poder judicial, que en realidad aplicarán hasta la elección del 2028. Entonces, yo creo que sí hay tiempo.
1: Pues estaremos pendientes. Sergio Gutiérrez Luna, vicepresidente de la Cámara de Diputados, te agradezco muchísimo que nos hayas acompañado aquí esta tarde y seguiremos conversando también, si me lo permites, para ver cómo avanza la agenda legislativa.
0: Al contrario, Juan, muchas gracias por el espacio. Fuerte abrazo.
1: Abrazo de regreso. Con esta información nosotros nos vamos a una muy breve pausa. No se vaya. Más adelante seguimos con el tema Chihuahua, la gobernadora Maru Campos, la participación de agentes de la CIA en un operativo allá en el estado de Chihuahua sin conocimiento ni autorización por parte del gobierno federal y las diligencias judiciales que siguen. No es un tema de persecución política, es un tema de persecución del delito. Por eso se tiene que investigar. Volvemos.
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4: ¿Podemos ser amigos de nuestros hijos? La cercanía y la confianza son muy valiosas, pero no debemos olvidar que primero somos sus padres y sus guías. Ellos necesitan límites claros y contención, algo que un amigo no siempre puede ofrecer. La relación puede evolucionar con el tiempo, sí. Al crecer se vuelven más cercanos, esa relación es respetuosa y cómplice, y entonces podremos también ser confidentes. Mientras son niños o adolescentes, lo más importante es acompañarlos, orientarlos y brindarles seguridad sin sentir la presión de caerles bien todo el tiempo o de estar siempre felices y sonrientes, porque eso nos toca como padres. La crianza consciente prioriza su bienestar y desarrollo, así que no debemos ser amigos de nuestros hijos.
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6: 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El primer correo electrónico, fíjense que fue enviado en 1971 por el ingeniero informático Rain Tomlinson.